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6: Et ça y est, nous y sommes, 20e édition de Tomorrowland à vivre exclusivement dans Party Fun sur Fun Radio. C'est parti, nous sommes en direct de Beaume, en direct de Belgique.

0: Pour démarrer ce week-end spécial Tomorrowland Fun Radio, Party Fun en direct de Beaume, en direct de la Belgique pour le plus grand festival au monde. C'est 400 000 festivaliers attendus en tout sur ce week-end juste légendaire et qui démarre en ce moment avec That Week As au platine de la Great Library. That Week As au platine sur Fun Radio spécial Tomorrowland.
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0: cette ambiance qu'on est en train de vivre ici à Tomorrowland depuis la Great Librairie avec That Week As en ce moment sur scène, avant d'avoir encore une belle soirée devant nous hein, jusqu'à tard dans la nuit. Martin Garrix, Sébastien Ingrosso, les Chainsmokers, Riyab, Offenbach, ces DJs d'ailleurs qui passeront aussi nous voir pour certains au micro ici dans le studio Fun Radio depuis Tomorrowland. Partie Fun spéciale ce soir.
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0: Red Library depuis Tomorrowland ou Party Fun est en direct pour le week-end. That Week Has, c'est vraiment des mélodies très connues mais remixées à leur sauce en mode hardstyle. C'est-à-dire que si vous découvrez le hardstyle ce soir sur Fun Radio, vous l'aurez compris, c'est rapidement accessible. La suite avec des grands DJ toute la soirée, tout le week-end, ce sera ainsi Riab, Sam Felt, ceux qui passeront également à notre micro ici en studio dans quelques minutes au Fun Back. On revient juste après ça sur Fun Radio, Party Fun spécial Tomorrowland.
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2: Party Fun avec les plus grands DJ, Party Fun en direct de Tomorrowland. On se croise régulièrement en ce moment. Ça y est, ils sont le studio Fun Radio depuis Tomorrowland au Funback avec nous. Comment ça va les gars?
3: Bah super, là on est super excités, très enthousiastes de jouer sur la library. Donc ouais, on attend que ça là, c'est dans quelques minutes.
2: On s'est croisés tout à l'heure et alors déjà il y a un mashup qui était prévu. Je voulais savoir où est-ce que ça en était.
3: Ah tu te souviens, très bonne mémoire.
2: Mais mec,
3: il est là, on l'a fait le mashup
2: avec,
3: là
2: avec
3: Unique.
2: Okay, ouais. On peut le dire, avec
3: ouais, en fait on a fait un mashup de Unique qui est une de nos tracks sur l'EP Clone. Donc c'est une chanson, enfin c'est une track qui est plutôt faite pour les lives, pour les DJ sets. Et assez, l'inspiration c'est un peu l'Eurodance, un peu Eurodance trans des années 90. Et on l'a mash-upé avec Children de Robert Miles. Ouais, ce soir on l'a joué.
2: Allez, aïe, aïe, j'ai hâte.
3: Et peut-être vers la fin du set.
2: Vers la fin du set, donc faut être là. Mais on sera là dès le début, nous, de toute façon, sur Fun Radio, puisqu'on va écouter votre set, la famille. Vous avez retravaillé encore un autre son légendaire, un son d'une légende, le son de Mylène Farmer.
3: Ouais, exactement. C'est marrant parce que nous, on l'a fait, c'était presque un projet un peu en parallèle. En fait, on nous en parle beaucoup, on se rend compte à quel point Mylène, elle est importante pour les Français, pour la francophonie en général, et vraiment à quel point c'est une légende, puisque tout le monde connaît, tout le monde a dansé, chanté du Mylène. Et quand on a reçu les stems de la version originale, on s'est un peu pris la tête, on s'est dit mais comment on va faire? Et en fait, la voix de Mylène se dépose à la perfection sur de la musique qui découpe.
2: Mais grave.
3: Sur de la techno, sur des trucs. Ça marche parfaitement bien. Elle est, tu vois, c'est une sorte de voix très fine qui se pose parfaitement. Donc c'était un bonheur en fait, parce que finalement ça a été pas si compliqué que ça. Elle a adoré la première version directement. Donc,
2: Il y a autre chose qui prouve que au Funback c'est devenu monumental en France. Il suffisait de regarder ce qui s'est passé à la Tour Eiffel le 14 juillet dernier.
3: Ouais, c'est ouf.
2: C'est ouf, miles away.
3: Mais tu sais qu'on n'était pas au courant du tout.
2: C'est vrai?
3: Mais ouais, non, c'est un honneur extraordinaire. Ça, vraiment, voir sa musique être utilisée pour des événements aussi colossaux, faire danser la Tour Eiffel, littéralement, Miles away fait danser la Tour Eiffel. C'est un but que j'avais même pas marqué sur ma wishlist, en fait. J'avais oublié de le marquer. Et finalement, une fois qu'il est là, c'est incroyable. Non, vraiment, ça a refait ma semaine.
2: Et c'est cool parce qu'on se rend compte du chemin parcouru déjà pour Fun Radio qui vous suit depuis des années. Et vous aussi, j'ai vu qu'il y a eu une petite tendance nostalgique ces derniers temps. C'est retourné au collège, au lycée où vous étiez. J'imagine ouais. Que même là, ça fait prendre du recul sur tout ce que vous avez parcouru quand même, sur ce chemin qui est long et pourtant qui va vite aussi pour vous.
4: Ça fait longtemps qu'on voulait revenir à nos origines et revenir à l'endroit où on s'est rencontrés. Et c'est vrai que ça nous a fait assez bizarre et en même temps, on avait l'impression de jamais être parti. Et on s'est rappelé toutes ces discussions qu'on avait en 6e. On se dit, ouais, on va faire de la musique, on va être dans les plus grands festivals du monde. On avait même fait des dessins sur notre agenda. On se dessinait devant des grandes foules. Et là, aujourd'hui, on est à Tomorrowland. Donc je pense que le message, c'est de garder son enthousiasme, garder ses rêves d'enfant. Et non, c'est vraiment fou. En fait, on a la vie qu'on avait imaginée à 11 ans.
2: Et c'est comme
4: c'est
2: ça
4: dingue.
2: Qu'on ouais, va vous suivre maintenant sur la Great Library. Merci beaucoup les gars d'être venus ce soir.
4: Merci.
2: Avant de monter sur scène, direction votre set avec quelques surprises et ce mashup que j'attends depuis des semaines. Ah. Des semaines, ça y est.
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2: Party Fun sur Fun Radio en direct de Tomorrowland.

0: chaque année on vous fait vivre ce festival et chaque année on se régale et on en prend plein les yeux, c'est juste fou. La magie de Tomorrowland est déjà comblée pour ce premier soir. Franchement, les festivaliers sont en transe, les plus grands DJ sont là et c'est à vivre exclusivement seulement sur Fun Radio, Party Fun spécial tout le week-end.
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aimé entendre ce son dimanche soir avec une victoire des Bleus. Mais ce sont bien nos Frenchies déjà qui mixent en direct de Tomorrowland à vivre sur Fun Radio. Offenbach en ce moment, après être venu à notre micro avant de monter sur scène. Offenbach que l'on connaît bien avec évidemment un set hyper cool. Il y a des classiques, il y a des nouveautés, il y a des exclus qui nous ont promis et qu'on a la chance de déguster depuis maintenant un peu plus d'une demi-heure ici sur Fun Radio avec Offenbach, avant de retrouver Riab, Sam Felt, Sébastien Ingrosso, Martin Garrix pour cette soirée spéciale Tomorrowland, Party Fun spéciale Tomorrowland tout le week-end sur Fun, on bouge pas. 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

0: fait. Il l'avait promis en studio chez Fun Radio au Fun Back avec le mashup de Unique et de Robert Miles. Ils viennent de le jouer à l'instant ici à Tomorrowland. On est connecté avec eux et on se régale depuis maintenant quasiment une heure. Les plus grands artistes sont de la partie, vous le savez, tout le week-end, puisque c'est le plus grand festival au monde. Et ça tombe bien. Après au Fun Back, dans quelques instants, vous retrouvez Martin Garrix, Sébastien Grossos de Chainsmokers sur Fun Radio et surtout Riab. Bougez pas.
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0: Mais sérieux, quelle soirée et quel début de week-end on est en train de vivre ici sur Fun Radio dans toute la France et bien plus encore avec l'application et funradio.fr. Nous sommes en direct de Belgique, en direct de Beaume, en direct de Tomorrowland, le plus grand festival au monde. Alors, depuis le début de la soirée, on a eu Datwikaz sur la Great Library. On est resté sur la Great Library avec les frérots au Fun Back qui sont d'ailleurs passés à notre micro avant de monter sur scène. Et puis, avant de se retrouver sur la main stage avec Martin Garrix, Sébastien Inosso ou encore The Chainsmokers, place maintenant à toujours sur la Great Library, l'un de nos refs.

Ça va durer jusque tard dans la nuit. Les plus grands DJ qui passent ici au platine de Tomorrowland, le plus grand festival au monde, en direct sur Fun Radio. Vous vivez l'expérience Tomorrowland avec nous dans toute la France et bien plus encore sur l'application Fun Radio et funradio.fr. On se régale. Bienvenue en direct de Tomorrowland sur Fun Radio.

grand festival au monde. Je peux vous le dire, à 21h33, pour cette première soirée que l'on vit ensemble, les festivaliers sont on fire. C'est juste incroyable cette ambiance, cette communion qu'il y a entre chacun ce soir. Et ça va ne faire que s'accentuer puisque Martin Garrix clôturera cette première soirée. Sébastien Ingrosso sera également à suivre ici pour ce Party Fun spécial. Et les Chainsmokers, tout ça après Rihab sur la Great Library, à suivre exclusivement sur Fun Radio. C'est Party Fun spécial Tomorrowland.

ce set de Riab sur la Great Library ce soir pour cette première soirée que l'on vit ensemble en direct de Tomorrowland, le plus grand festival au monde à vivre seulement sur Fun Radio. Après toutes ces belles affiches qui se sont enchaînées depuis le début de la soirée sur la Great Library, on va changer de stage. Alors, on va changer de stage déjà pour aller voir Martin Garrix, Sébastien Grosso, et pour ce duo qui se prépare maintenant. Moi, je vais pas vous le cacher, ce sont mes chouchous. Je les ai vus mixer au Zénith de Paris, il y a maintenant plusieurs années. Ils m'avaient explosé, vraiment. À base de chants, à base d'EDM, et surtout à base de surprises qu'on va découvrir maintenant, ce soir sur la main stage de Tomorrowland. The Chainsmokers dans Party Fun sur Fun Radio, c'est fou!

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C'est exactement ça qu'on attend des Chainsmokers. C'est ça qu'on adore des Chainsmokers, qu'on est en train de vivre ce soir dans ce party fun exceptionnel en direct de Tomorrowland en Belgique. Il y a leurs tubes, il y a des classiques, il y a des exclus. Écoutez, là il n'y a pas de micro allumé. Ce genre de

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On fera pas mieux et vous ne trouverez pas mieux que cette soirée de rêve qu'on est en train de vivre ensemble. C'est Tomorrowland dans Party Fun en direct sur Fun Radio avec les plus grands DJ. Avant de retrouver Martin Garrix et Sébastien Grosso, en ce moment, l'un de mes Joe préférés. Et quand je vois le public devant la main stage, je sais que je suis pas le seul. The Chainsmokers en direct dans Party Fun depuis Tomorrowland. 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

0: Ils pouvaient pas mieux clôturer les Chainsmokers avec ce classique Something Just Like This. C'est comme ça qu'ils vont quitter la main stage de Tomorrowland ce soir, le plus grand festival au monde à vivre ici en exclusivité sur Fun Radio. Party Fun exceptionnel.
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0: Oh là là, mais moi je suis tellement content de partager cette expérience avec vous. Tomorrowland, le plus grand festival au monde. Dites-vous quand même qu'on est sur 53 jours de montage sur 34 hectares pour accueillir 400 000 festivaliers. Il y a en tout plus de 800 artistes et nous ce soir, on en attend encore beaucoup, notamment ces deux prochains. Si je vous dis que l'un des plus grands DJ du monde va bientôt monter sur la main stage, je vous parle de Martin Garrix. Martin Garrix qui va mais ambiancer toute la Belgique, le monde entier. C'est plus de 200 nations représentées ce soir à Tomorrowland. Juste après un autre gars qu'on connaît très bien, après un membre de la Swedish House Mafia, après Sébastien Ingrosso. Alors là, Sébastien Ingrosso sur la main stage de Tomorrowland, faut s'attendre à beaucoup d'émotions, à beaucoup de classiques. On pense évidemment à Reload, à Calling, à Save the World, celui que tout le monde attend, puisque ça fait partie des hymnes de Tomorrowland, More Than You Know également. Bref, ce sera une montée en puissance juste incroyable qui nous attend ce soir pour cette première soirée de Tomorrowland à vivre exclusivement ici sur Fun Radio. C'est le plus grand festival au monde. On va se faire plaisir, vous le savez, avec également beaucoup d'invités, beaucoup de DJ qui passeront ici dans notre studio. Ce sera le cas de Nervo par exemple, ce sera le cas également de Miss Monique, tous ces DJ qui vont nulle part ailleurs, seulement pour vous ici sur Fun Radio. En attendant, Martin Garrix, je vous l'ai promis, et maintenant c'est Sébastien Ingrosso qui monte sur la main stage de Tomorrowland. C'est peut-être l'un des meilleurs storytellers en festival qui prend place dans le plus grand festival au monde. Bienvenue, vous êtes sur Fun Radio, Party Fun exceptionnel.
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0: sorti l'arme fatale. Sébastien Ingrosso avec le Save the World de la Swedish House Mafia, forcément. Et bien, ça met tout le monde en transe. C'est l'un des classiques de ce festival, le plus grand festival au monde. Si vous n'êtes jamais venu ici, je peux vous dire que le décor est invraisemblable, le décor est juste magique. On vit dans un vrai conte de fées avec des fontaines d'eau de tous les côtés, avec des drapeaux du monde entier, avec des lumières à en perdre la vue. C'est Sébastien Ingrosso en ce moment sur la main stage de Tomorrowland, à vivre seulement sur Fun Radio.
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0: you so much, Twitter! 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
2: So my land brothers and sisters, it's always a pleasure to make some noise for Steve Angello and bigging up the one and only Sebastian Ingrosso! Alright, you know what's coming next. We got a special surprise for you. 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Hold on tight, Conciencia.
3: C'était une dinguerie ce set, la famille. C'était une dinguerie. C'était exclusivement à vivre ici, sur Fun Radio. Sébastien Ingrosso. 3,
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3: La Swedish House Mafia qui s'est même retrouvée réunie quelques instants, puisque du moins à deux, puisque Steve Angello, sur la fin du set de Sébastien Ingrosso, l'a rejoint sur scène. C'était juste incroyable, ils ont teasé une nouveauté et c'est aussi ça la magie de Tomorrowland. Et bien c'est qu'il y a des exclus, des découvertes spéciales en direct de la main stage. Cette main stage, pour l'instant, que j'ai même pas eu le temps de vous décrire, mais elle est si magique avec ce qui s'est passé encore l'année dernière. On s'en souvient, cet incendie. Je peux vous dire qu'elle a renaît de ses cendres comme jamais. Elle est magnifique avec ses visages qui font le tour de cette main stage et sur laquelle va maintenant monter. Le public l'attend avec impatience. L'un des pionniers, l'un des gars qui a grandi avec Tomorrowland, Martin Garrix. Et vous savez quoi? En direct sur Fun Radio, en direct dans toute la France, je vais vous laisser vivre sa montée sur scène parce que ça va crier, ça va faire beaucoup de bruit. Je vous le dis, Martin Garrix, l'un des plus grands DJ au monde, ce soir pour vous, depuis la main stage de Tomorrowland, en direct dans Party Fun, l'émission de référence des DJ. Vous êtes sur Fun Radio et vous avez fait le bon choix, écoutez.
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comprend une fois encore pourquoi c'est l'un des 7 les plus attendus de Tomorrowland et notamment de cette 20e édition que vous suivez sur Fun Radio, Party Fun spécial avec Martin Garrix depuis la main stage. Depuis le début, il enchaîne des classiques, il enchaîne des mashups, c'est juste fou. C'est Martin Garrix et vous ne l'entendrez nulle part ailleurs que dans ce Party Fun spécial Tomorrowland. Tomorrowland.

Et je me régale, tout comme vous, avec Martin Garrix en ce moment depuis Tomorrowland sur Fun Radio dans Party Fun. Alors, on est entre nouveautés classiques, hein, on a eu Animals, et là en ce moment c'est son dernier son bizarre avec Madonna. À mon avis, il va y avoir encore des surprises. Je vais même vous spoiler quelque chose. Je sais qu'il va y avoir une surprise. Je n'ai pas hâte de vous dire quoi, mais il va se passer de belles choses parce que c'est Martin Garrix avec son énergie constante, avec des effets visuels juste impressionnants, avec des lumières incroyables. Martin Garrix sur Fun Radio dans ce Party Fun spécial Tomorrowland. On va aller jusqu'au bout.

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2: Il a encore mis tout le monde d'accord ce soir. Qu'est-ce qu'il est fort ce mec, il s'appelle Martin Garrix, c'était lui au platine de la main stage à Tomorrowland, c'est une dinguerie, il a carrément ramené le guitariste de U2, The Edge, pour clôturer son set, et ça vous l'avez vécu avant tout le monde, puisque vous étiez là avec nous sur Fun Radio pour ce party fun spécial Tomorrowland, peut-être un morceau qui sera d'ailleurs à retrouver sur son album qui arrive prochainement à Martin Garrix, qui sera forcément à découvrir sur Fun Radio, bougez pas.
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2: Allez, on va quitter la main stage désormais, mais on va continuer à faire la fête toute la nuit avec notamment Nervo, avec Nicky Romero, mais avec aussi maintenant le set d'Hardwell et Sub-Zero Project. C'est la première fois, leur premier vrai B2B. Et on va le vivre, on va vivre la fin, du moins maintenant dans toute la France, dans le monde entier, à l'écoute de Fun Radio, à l'écoute du plus grand festival au monde, Tomorrowland sur Fun Radio.

0: mais quelle ambiance on a vécu ce soir, la famille, après avoir clôturé la main stage avec Martin Garrix. On vient de se faire un petit bout avec Hardwell et Sub-Zero Project. C'était leur premier vrai B2B, hein. C'est un peu le lancement de leur concept qui pourrait, Hardwell nous le confiait tout à l'heure dans les coulisses, et bien voir plus grand. En parlant de voir plus grand, nous on va continuer à faire la fête toute la nuit avec les plus grands DJ, avec notamment Nicky Romero qui va passer nous voir en studio avant de passer ici sur le set également. Et puis Nervo. Alors Nervo, on les voit à chaque Tomorrowland, au Winter, au Summer. C'est devenu un peu les copines de la maison Fun Radio. Et justement, on les a rencontrées avant qu'elles montent sur scène. Et tout ça, vous allez le vivre sur Fun Radio.
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0: Party Fun exceptionnel, Party Fun spécial Tomorrowland. En direct de la Belgique, la famille, quel kiff de recevoir les sœurs de Fun Radio maintenant. Puisque Nervo sont dans le studio. Comment ça va les filles?
2: Très bien, merci. Très bien, oui.
0: Mais voilà, vous parlez français, c'est ce que je vous disais tout à l'heure.
3: Non, désolé.
0: Quand on fait le récap de toutes ces années à Tomorrowland, je crois que vous venez depuis 2012, oui. 2011.
4: I don't remember the year, no, but 11. It's 11. I think it was 11. 2011. I think this is the 20th.
5: C'est leur 20e fois, comptant les doubles week-ends, mais ils viennent depuis 2011.
0: Donc vous avez, j'ai envie de dire, grandi aussi avec Tomorrowland. Vous avez suivi Tomorrowland depuis longtemps maintenant. Comment vous voyez l'évolution de ce festival qui est devenu le plus grand au monde?
4: C'est magnifique. c'est magique.
3: It's magic.
4: Yes. Is that how you say it?
5: Yes. Tellement heureux et chanceux de pouvoir avoir suivi le festival dans son développement, dans son évolution. Ça continue à devenir toujours plus beau, plus grand, en gardant la qualité, donc c'est vraiment super d'être là.
0: Mais je vois sur les réseaux qu'il y a bien une date que vous attendez à chaque fois, et c'est celle-là, c'est celle de venir à Tomorrowland. Vous en parlez à chaque fois de nombreuses semaines avant, quoi.
5: Oui, effectivement, on en communique beaucoup parce qu'il y en a aussi beaucoup de Tomorrowland, donc tous les 6 mois dans cette ambiance Tomorrowland, que ce soit ici, que ce soit au Brésil, à Winter. Mais à la fois, ça reste quand même toujours aussi des festivals très différents l'un de l'autre. Donc on doit se préparer très différent de Winter, par exemple, qu'à été.
0: Et je sais que ce soir, donc, dans quelques instants, on va vous retrouver sur la main stage, ici en direct sur Fun Radio. Il y a un petit problème, c'est que vous allez louper votre pote, Nicky Romero, qui mixe en même temps que vous.
4: Oh non, but we will see him in the artist village for some drinks.
5: Yeah. On verra après dans le village artiste pour quelques boissons, quelques verres.
0: Ouais, parce que je sais que vous aimez aussi l'esprit Tomorrowland pour profiter pas que de vos sets, mais d'aller voir également d'autres artistes. Ça, c'est aussi ce qui caractérise les Nervo, c'est de faire la fête.
4: Wow. Oui, and it's about seeing other music.
5: Oui, absolument. On essaye de voir un maximum aussi pour nous, pour apprendre des autres. Effectivement, on va rester encore pour deux DJ après nous à la scène principale, et puis on passe aux autres scènes. On essaye d'en voir un maximum, quoi.
0: Bon, je parlais de Nicky Romero, avec qui il y a eu un nouveau morceau, Like Home. Ce nouveau morceau, enfin, remixé par tellement d'autres DJ. Oui. Comment vous choisissez la version que vous allez jouer sur scène, par exemple, ce soir?
4: It was Protocol.
5: On a eu tellement de versions de ce track. Plus de 100, plus de 60, on ne sait plus très bien combien. Mais
4: it was a lot.
5: Oui, beaucoup.
4: In the end, I said to Protocol, the record label, I said...
5: On a demandé à label de, bon, réduisez un peu les versions qu'on doit écouter à 20, grand max, parce qu'il y avait tellement...
0: Oui. On le retrouvera ce soir sur la main stage, ce morceau.
4: Tonight, yes, but we're playing our own special, never played before.
0: Wow. Il y aura plein de surprises dans quelques instants. Nervo en direct de Tomorrowland, c'est à suivre évidemment dans l'émission de référence des DJ. Party Fun sur Fun Radio. Merci beaucoup les filles, à bientôt.
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0: 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Tomorrowland. 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
3: On le répétera jamais assez, ce party fun est juste incroyable. Depuis Tomorrowland en Belgique, on reçoit les plus grands DJ depuis le début de la soirée. Ce sera comme ça tout le week-end, même très tard la nuit. C'est d'ailleurs le cas maintenant avec Nicky Romero qui nous a rejoint. Hi Nicky.
4: Nice to meet you, how are you guys?
3: Eh ben on est trop content de te recevoir. Alors tu viens de sortir Run To You notamment. Il y a No Turning Back avec Gabri Ponte, il y a Freak. J'ai l'impression que c'est un énorme début d'année que tu es en train de nous livrer, Nicky. C'est une et à mon avis la deuxième partie sera aussi intense.
4: Thank you very much.
5: Ouais, il y a énormément de chansons qui étaient vraiment super super puissantes. Le producteur de FL65 qui a fait un super show aussi à l'Eurovision. Plein de nouvelles chansons qui arrivent, un truc plus hard techno avec un artiste assez connu. Il y a beaucoup de choses qui arrivent, je peux pas trop en dire. Voilà, il y a vraiment des choses super intéressantes qui vont arriver. Voilà, restez connectés.
3: Et j'imagine beaucoup de choses intéressantes aussi en tant que producteur sur ton label Protocol Recordings. Raconte-nous un petit peu comment tu fais pour dénicher de nouveaux talents et quels conseils tu pourrais donner pour avoir une carrière notamment influencée comme la tienne, une carrière qui dure à de jeunes artistes. Quels conseils tu pourrais leur donner aujourd'hui?
4: You ask a really good question.
5: C'est une très très bonne question et je pense que si on devait résumer ça en un mot, c'est l'authenticité, retrouver un peu ton son, ta signature. C'est quelque chose que David Guetta m'a dit, voilà, si tu sautes sur le train du succès, des vibes un peu du moment, ça va pas durer dans le temps. Et si tu veux vraiment durer le temps, faut ton truc à toi. Voilà. Et lui, son conseil, c'est on parle de 10 000 heures de travail, que ça soit un instrument, une guitare, un clavier, quelque chose, peu importe. Fais ta propre signature sonore et c'est comme ça que ça va durer dans le temps et c'est comme ça que tu vas vraiment ancrer ça ancrer ça vraiment comme il faut et c'est comme ça que ça va fonctionner.
3: Tu parles de David Guetta, t'as un outil en commun avec lui, j'ai vu ça, Mastering the Mix justement.
4: I talk to David.
5: Ouais, David, on travaille, on se connaît très bien, on travaille ensemble et c'est vraiment une des personnes qui travaille le plus acharné que je connaisse. Il peut être là au milieu de la nuit à finir un truc sur l'ordinateur, il est vraiment dédié à ça et voilà, moi j'ai pas mal d'expérience dans le plugin et je me suis dit mais voilà, on a discuté, on a beaucoup parlé, on a commencé à faire de Mastering the Mix et voilà, on travaille sur d'autres projets, je peux pas trop en dire mais voilà, et on s'est appelé il y a deux jours pour en parler, il y a des choses très sympas qui vont arriver.
3: Et bah c'est trop cool, beaucoup de teasing ce soir de la part de Nicky Romero ici dans le studio Fun Radio. Merci beaucoup d'être venu nous voir avant de monter sur la Great Library et justement on va se connecter sur scène et écouter ton set partout en France, partout dans le monde maintenant sur Fun Radio pour ce party fun spécial Tomorrowland. Merci Nicky Romero.
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1: Allez, clap de fin pour cette première soirée Tomorrowland vécue sur Fun Radio avec ce Party Fun spécial. Là, ça va être ainsi tout le week-end. En ce vendredi soir, on a déjà eu That Week As, on a eu Offenbach, il y avait Rehab, The Chainsmokers, Sébastien Grosso de la Swedish House Mafia également, ou encore Martin Garrix, Nervo et Nicky Romero qui vient de s'achever. Merci à tous pour votre fidélité, pour avoir peut-être aussi découvert le plus grand festival au monde. Si vous n'avez pas la chance d'être ici à Boom en Belgique ce week-end, vous êtes quand même avec nous puisqu'on fait le voyage ensemble chaque soir sur Fun Radio, sur les réseaux sociaux. D'ailleurs, on sera de retour également demain avec les plus grands DJ. Et quand je dis les plus grands, je parle notamment du boss, je parle de David Guetta. David Guetta qui sera là. Il y aura Dimitri Vegas, And Like Mike, Fisher, John Newman, Medusa. Tout ça, ce sera à suivre sur Fun Radio à partir de demain. On va se mettre bien, c'est 100% gratuit, c'est sans pub. À demain tout le monde.